Merci beaucoup d'écouter le meilleur de la musique en ce samedi soir dans Lanaudière sur Hausse 103.5. Je m'appelle Mathieu Guimond. On passe la soirée ensemble avec des propositions d'activités à faire aux quatre coins de la région, notamment à mettre à votre agenda pour jeudi prochain, 30 juillet. C'est le spectacle à la chapelle des Culbert qu'on vous propose. Martin Véraud qui sera en spectacle. C'est un guitariste de fort talent qui va vous inviter dans son univers jazz latin. Alors, une soirée remplie de rythme et de virtuosité qui vous attend. Ça se passe à la chapelle des Culbert à Berthierville. C'est le spectacle qui débute à compter de 18h et c'est un spectacle gratuit. Profitez-en en grand nombre. Invitation au 103.5 dans la Lanaudière. D'accord.

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1: On est le samedi 25 juillet 2026. Merci de passer cette soirée avec le meilleur de la musique dans la Naudière sur O 103.5. Je m'appelle Mathieu Guimond. On va passer la soirée ensemble avec de la bonne musique, avec des infos sur les différentes activités qui s'en viennent au cours des prochaines heures et des prochains jours dans la grande région de la Naudière. Et je m'en voudrais de ne pas souligner ce soir que aujourd'hui, on est le 25 juillet, c'est le Noël du campeur. Joyeux Noël! Oh, oh, oh! Ouais, ben ça c'est pour les campeurs qui sont quelque part dans un camping de la Naudière qui nous écoutent sur O103.5. On vous souhaite une belle soirée. Tripédon, pourquoi pas. Moi, comme cadeau, j'ai pour vous de la bonne musique. Bon, pas de la musique de Noël, ça, mon patron me l'a formellement interdit. Mais par exemple, on peut vous offrir des cadeaux sur nos ondes. Ah, puis ça, on aime ça, les cadeaux. 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

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La fin de semaine, pour plusieurs, c'est synonyme de marché public. On en a à vous proposer demain du côté de Lanoraie. Venez vivre l'expérience des péchés mignons de Lanoraie. C'est orchestré par Passion Marché. C'est l'édition bord de l'eau qu'on vous propose demain de 10h30 à 15h30 avec une trentaine de marchands agroalimentaires de la région qui sont là pour vous faire découvrir les saveurs de Lanaudière et du Québec. L'ambiance inspirée par le fleuve. Alors, animation, musique, découverte gourmande qui vous attendent. Ça se passe à la halte routière de Lanoraie, directement sur le chemin du roi. Les péchés mignons de Lanoraie, c'est ce dimanche, 14 rue Louis-Joseph Doucet à Lanoraie pour en

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Merci beaucoup d'écouter le meilleur de la musique en ce samedi soir dans Lanaudière sur Hausse 103.5. Je m'appelle Mathieu Guimond. On passe la soirée ensemble avec des propositions d'activités à faire aux quatre coins de la région, notamment à mettre à votre agenda pour jeudi prochain, 30 juillet. C'est le spectacle à la chapelle des Culbert qu'on vous propose. Martin Verreau qui sera en spectacle. C'est un guitariste de fort talent qui va vous inviter dans son univers jazz latin. Alors, une soirée remplie de rythme et de virtuosité qui vous attend. Ça se passe à la chapelle des Culbert à Berthierville. C'est le spectacle qui débute à compter de 18h. Et c'est un spectacle gratuit. Profitez-en en grand nombre. Invitation au 103.5 dans la Lanaudière.

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On est le samedi 25 juillet 2026. Merci de passer cette soirée avec le meilleur de la musique dans la Naudière sur au 103.5. Je m'appelle Mathieu Guimond. On va passer la soirée ensemble avec de la bonne musique, avec des infos sur les différentes activités qui s'en viennent au cours des prochaines heures et des prochains jours dans la grande région de la Naudière. Et je m'en voudrais de ne pas souligner ce soir que aujourd'hui, on est le 25 juillet, c'est le Noël du campeur. Joyeux Noël! Oh, oh, oh! Ouais, ben ça c'est pour les campeurs qui sont quelque part dans un camping de la Naudière qui nous écoutent sur au 103.5. On vous souhaite une belle soirée. Tripez donc, pourquoi pas. Moi, comme cadeau, j'ai pour vous de la bonne musique. Bon, pas de la musique de Noël, ça, mon patron me l'a formellement interdit. Mais par exemple, on peut vous offrir des cadeaux sur nos ondes. Ah, puis ça, on aime ça, les cadeaux. 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We'll be right back.

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On est le dimanche 26 juillet 2026. Vous avez choisi le meilleur de la musique dans la Nodière pour vous réveiller en ce dimanche matin. C'est à Hausse 103.5. Je m'appelle Mathieu Guimond. On passe ce début de journée ensemble avec, entre autres, des propositions d'activités à faire au cours des prochains jours, de la semaine prochaine et même des prochaines heures dans la Nodière. Des trucs à mettre à votre agenda, notamment pour aujourd'hui. Si vous êtes un amateur de marché public, belle proposition du côté du marché public de la Norêt aujourd'hui. On vous attend de 10h30 à 15h30 pour une édition Pêché mignon de la Norêt. C'est orchestré par Passion Marché. L'édition Bord de l'eau qu'on vous offre avec une trentaine de marchands agroalimentaires qui seront présents pour vous faire déguster les saveurs du Québec et de la Nodière en particulier. L'ambiance inspirée du fleuve avec l'animation, la musique et des découvertes gourmandes. Ça se passe à la halte routière de la Norêt. C'est directement sur le chemin du roi. Les Pêchés mignons de la Norêt, c'est aujourd'hui au 14 rue Louis-Joseph Doucet à compter de 10h30. Invitation au 103.5.

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Je m'appelle Mathieu Guimond. 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

On est le dimanche 26 juillet 2026. Vous avez choisi le meilleur de la musique dans la Nodière pour vous réveiller en ce dimanche matin. C'est à Hausse 103.5. Je m'appelle Mathieu Guimond. On passe ce début de journée ensemble avec, entre autres, des propositions d'activités à faire au cours des prochains jours, de la semaine prochaine, et même des prochaines heures dans la Nodière. Des trucs à mettre à votre agenda, notamment pour aujourd'hui. Si vous êtes un amateur de marché public, belle proposition du côté du marché public de la Noraie aujourd'hui. On vous attend de 10h30 à 15h30 pour une édition Pêché mignon de la Noraie. C'est orchestré par Passion Marché. L'édition Bord de l'eau qu'on vous offre avec une trentaine de marchands agroalimentaires qui seront présents pour vous faire déguster les saveurs du Québec et de la Nodière en particulier. L'ambiance inspirée du fleuve avec l'animation, la musique et des découvertes gourmandes. Ça se passe à la halte routière de la Noraie. C'est directement sur le chemin du roi. Les Pêchés mignons de la Noraie, c'est aujourd'hui au 14 rue Louis-Joseph Doucet à compter de 10h30. 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
1: Bienvenue sur le meilleur de la musique édition week-end. Mon nom est Chuck et je t'accueille dans mon chalet musical. Oui, c'est dimanche. Pour les tunes de circonstance, plusieurs qui sont en vacances. On va y aller avec de la grosse musique, très temps par temps, avec Chabuzi qui s'en vient dans les prochaines minutes. Et on va commencer ça avec Chuck et Time Machine sur le meilleur de la musique.

classique de la musique, peu importe l'étape de la vie, cette chanson-là sera toujours belle. Time of Your Life, Green Day qu'on vient d'entendre. Shinedown s'en vient dans les prochaines minutes. Le temps d'écouter Imagine Dragons et Believers sur le meilleur, la musique à haut. First.

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1: Scotch and Posh, Bleu Jeans Bleu, leur dernier hit qui est aussi une suggestion d'activité pendant le week-end avec les vacances pour plusieurs. Et le Noël des campeurs qui était hier, ça, c'est toujours populaire n'importe où, n'importe quelle région du Québec. Le Noël du campeur, c'est toujours quelque chose. Ça a dû jouer pas mal au Scotch and Posh et à autres jeux de divertissement et social et surtout aussi souvent arrosé. On va dans les prochaines minutes. Bloodline General et Alex Warren qui s'en viennent. Song 2 de Blur et It's My Life version No Doubt.
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1: Être au fond des bois, c'est un excellent projet de congé et de vacances. Classe moyenne qu'on vient d'entendre. Prochain artiste, lui, il a rempli le Centre Bell cette semaine. C'est l'Australien Kevin Parker qu'on connaît sous le nom de Tame Impala. Et Dracula, ça parle de quelqu'un qui aime mieux vivre la nuit loin des rayons du soleil comme le fameux vampire Dracula. Donc, à cette heure-là, ça se peut qu'il y en a qui viennent de se réveiller et qui ont justement fait leur Dracula la soirée d'hier. On vous dédie la prochaine chanson de Tame Impala sur la meilleure de la musique.

c'est quoi la saveur de l'été 2026? Parce qu'on dirait que l'industrie se met d'accord à chaque année pour qu'une saveur soit partout, peu importe la compagnie. Une année que tout est au miel épicé, l'autre année après ça, tout est au popsicle à l'orange. Et semble-t-il que cette année, c'est à la banane. Est-ce que tu aimes ce qui goûte la banane? Normalement, c'est bon dans la crème glacée, évidemment, mais là, on voit ça dans des barres de chocolat, on voit ça dans des cafés, dans les grandes chaînes de cafés. La banane est de plus en plus présente en 2026 pendant l'été. On est loin du classique fraise ou bien tout simplement chocolat, mais c'est toujours bien intéressant. Et on explique la mode de la banane parce que le goût rappelle les vacances. On est en plein dedans et je pense qu'une des saveurs musicales de l'été 2026, sans doute, c'est la prochaine chanson, Temper City Self-Aware, ça mène à haut.

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À venir dans les prochaines minutes sur le Meilleur de la musique week-end, on aura Milky Chance qui s'en vient, Cardigans et Post Malone pour Chemical. Mais d'entendre Summer et Home Records sur le Meilleur de la musique à haut.

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1: Merci d'avoir choisi haut en ce dimanche de vacances pour plusieurs en ce 26 juillet. Salutations à Yannick qui est à l'écoute. Il y a Maxime aussi qui est au rendez-vous. Alexis m'a écrit aussi pour me dire qu'il était présent. Benoît également continue de le faire. On est ensemble jusqu'à 18h. Gros dimanche, hein? Et c'est un gros week-end dans une année, ça, celui de juillet, le deuxième des vacances de construction, dernier week-end du mois de juillet. Décidément, il y a de l'action. Et on va fêter ça dans les prochaines minutes avec, entre autres, Buddy Holly de Weezer. Et R.E.M. s'en vient aussi.
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Jean Leloup, quel personnage unique et irremplaçable. Ça faisait du bien de le voir en public dans le cadre de son spectacle hommage du Cirque du Soleil. On a Drive Safe qui s'en vient dans les prochaines minutes. Nalo Ren et Miles Smith. Et pour l'instant, No Rain. Ça, on se souhaite toujours ça l'été. C'est Blind Melon sur le meilleur de la musique à haut.

je me doute que le volume est déjà fort, mais c'est le temps de le monter encore plus. Puis tu chantes et même, t'as le droit de la crier celle-là. Mr. Brightside, The Killers, sur le meilleur de la musique à haut. 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
1: Dans le meilleur de la musique week-end, on a Youngblood et Zombie qui s'en vient dans les prochaines minutes. Et on va se rappeler aussi un jeu d'enfant qu'on faisait sur la route. Parce que des fois, au Québec, la route peut être longue. On a un grand, très beau, mais très grand territoire. Ça peut venir avec des longues heures de route. Et quand t'es enfant, le temps est long. Et là, tout dépendant de l'époque. Pas toujours eu ça, des iPads, des iPod Touch, des iPhones. Il fallait se divertir comme on pouvait. Et le jeu de compter les voitures bleues. Tu vois une voiture jaune, premier qui donne une bine à l'autre. Et là, je connais pas tous les règlements. Ça semble tellement lointain. Mais c'était bien belle fun. Ça passait les minutes quand même de manière pas pire. Justement, la prochaine chanson s'appelle Counting Blue Cars. Dash Wallace, amen.
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Youngblood, qui a dû rentrer en Angleterre, prendre un peu soin de lui et surtout se reposer. On le voit de plus en plus avec les artistes et c'est bien parce que ça peut vraiment faire la différence pour ces artistes-là. C'est le cas d'Alex Warren aussi qui a dû prendre une pause dans les dernières années pour prendre un peu son souffle et il s'en vient avec Fever Dream dans les prochaines minutes. Le temps d'écouter un autre gars aussi qui a pris ses distances avec la musique et il l'a pas fait juste un peu. Il a marqué l'année 2012 avec Somebody That I Used To Know puis après ça, il est disparu. On n'a plus ou presque plus entendu parler. C'est Gaudier qu'on écoute sur le meilleur, la musique à haut. 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
1: Le New Country va être à l'honneur dans les prochaines minutes avec Chris Stapleton et White Horse. Et le prochain artiste est pas country en théorie, mais ils viennent de l'Alberta, puis ça peut fitter avec quelqu'un qui aime mettre des bottes de cowboy, faire du taureau mécanique et dire « Yeah! » au lieu de « Salut ». C'est Nickelback qui s'en vient dans les prochaines minutes avec « Saving Me Out ».
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Les Black Keys s'en viennent avec All In For You dans les prochaines minutes sur le meilleur de la musique. En ce 26 juillet à O, on est en mode vacances, en mode été. Et ça paraît aussi avec la prochaine chanson Morgan Wallen sur le meilleur de la musique à O.

C'est bon, les Black Keys, avec leur son un peu crasseux de la vraie musique de canicule. On aime ça. All In For You qu'on vient d'entendre. Et Chris Stapleton aussi donne pas sa place quand on parle de guitare mordante et de voix ténébreuse de Whiskey. Il accompagne Mumford & Sons sur Ear, sur le maire de la musique. Oh. Oui.

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1: C'est quoi les projets pour aujourd'hui? Barbecue, pique-nique, kayak, paddle, board, juste relaxer. Dis-moi ça, ça va me faire plaisir de te lire. Probablement qu'il y en a qui vont se reposer un peu. Hier, c'était le Noël des campeurs. Ça, à chaque année, c'est festif. Là, ça tombait en plus un samedi. Et normalement, Noël, c'est le 25 décembre. Noël des campeurs, le 25 juillet. Moi, ma fête, c'est le 26 décembre. Fait que là, j'aime ça me faire croire que c'est mon anniversaire des campeurs aujourd'hui. Fait que je vais fêter un peu, je suis aussi super qu'un enfant. Kids, ça mène MGMT dans les prochaines minutes. C'est là en haut.

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Avicii, wake me up, s'en vient dans les prochaines minutes à haut. Le temps de saluer l'équipe de volleyball de plage, les prodiges qui m'ont écrit. Ils m'ont dit qu'ils voulaient avoir du Blink 182 et c'est ça qui allait les faire rendre en finale. On le souhaite pour eux autres. On a Blink 182, I miss you. Ah, ce dimanche de congé de vacances d'été, on en profite avec le meilleur de la musique à haut avec Chuck qui te souhaite un bon dimanche.

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1: Jusqu'à maintenant, c'est pas notre imagination. On a un été plus orageux que la moyenne en 2026. C'est expliqué par les données de Environnement Canada. On a regardé, observé le mois de juin au complet et on peut conclure que 28 des 30 jours ont connu au moins un orage quelque part au Québec, soit une fréquence de 47% supérieure à la normale pour le mois de juin. Et on s'enligne pas mal pour un mois au-dessus des normales aussi pour juillet. On va en profiter quand il fait soleil, c'est ça l'important. Mais les orages, les éclairs, ça fait des bonnes tunes avec Imagine Dragon qui s'en vient et Thunder.
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Déjà 20 ans pour cette toune-là de Panic à The Disco qu'on vient d'entendre à haut. Et maintenant, c'est le dernier hit, Shaboozey Car Girl, sur le meilleur de la musique à haut.

0: Dans les prochaines minutes en haut, on va se transporter au milieu des années 2010 où le pop et l'alternatif se mariaient tellement bien. On a deux beaux exemples avec Bastille Pompey et Renegades the X Ambassadors. Le temps de s'offrir un classique des Foo Fighters, Learn to Fly, s'en vient en haut.
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24K Golden et Yann Dior s'amènent dans les prochaines minutes avec Mood. Ça, c'est une tune qui rend vraiment de bonne humeur. Même chose pour Old Town Road de Lil Nas X et une chanson qui est dans les hits de l'été jusqu'à maintenant pour 2026. Un coup de cœur personnel pour moi, c'est Self-Aware Temper City sur le meilleur de la musique à haut. No!

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1: À venir à Oh, le DJ français David Guetta s'en vient et un des DJ qui fait le plus réagir dans le monde, on l'a vu aussi au Festival d'été de Québec, c'est Martin Garrix qui vient de sortir une nouvelle chanson, et pas avec n'importe qui, avec le groupe irlandais U2. Chanson qui s'appelle Fireflies. Martin Garrix et U2, je pensais jamais dire ça. Et justement, U2 s'en vient avec Beautiful Day sur le meilleur de la musique à haut.

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2: Le 30 juillet prochain, au Festival Juste pour rire du côté de Québec, il y a un roast qui sera fait bien cuit, comme on dit, d'une artiste québécoise. Marie-Mé va se faire bien cuire, roaster par des humoristes. J'ai tellement hâte de voir ça, d'une manière ou d'une autre. Il faut que je vois ça. Marie-Mé, qui est connue comme une chanteuse depuis au-dessus de 20 ans avec Star Academy, mais aussi, c'est vraiment une figure publique du paysage médiatique québécois, du showbiz d'ici. Et il y a bien des choses à dire, j'ai l'impression, avec Marie-Mé qui sera en vedette de ce bien cuit. Et du côté américain, je pense que les Red Hot Chili Peppers auraient bien de la matière. Avec leur style de vie, sex, drug and rock and roll, il y aurait quelque chose à faire. Un bien cuit, très, très, très cuit. C'est By The Way qui s'en vient en haut.

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J'ai toujours aimé cette fin de chanson-là, un peu ténébreuse. Dracula, Tim Impala s'en vient dans les prochaines minutes. Basket Case, Green Day. Et pour l'instant, Matchbox 20 on Well sur le meilleur. La musique à haut. Bon dimanche!

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1: On a du new country qui s'en vient avec Two Pair de Kane Brown, c'est là dans les prochaines minutes, et on aura une toune pour faire de la route. Le défi avec cette chanson-là, c'est de rester prudent, on roule pas trop vite. Highway to Hell, AC/DC, ça mène sur le meilleur, la musique à haut.
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Coldplay, We Pray, s'en vient dans les prochaines minutes sur le meilleur de la musique week-end. Et juste avant, une vraie toune pour relaxer un dimanche d'été comme ça. Sugar Ray Fly sur le meilleur de la musique à haut.

0: Closing Time de Semisonic, ça s'en vient dans les prochaines minutes, mais ce party musical-là est loin de se terminer. On est le dernier week-end du mois de juillet, ben du monde en vacances de partir de là, ou peut-être depuis une semaine maintenant. Faut fêter ça avec Dino Walken qui s'en vient. On a aussi Fever Dream d'Alex Warren un petit peu plus tard. Et comme promis, Closing Time, Semisonic, ça s'en vient.
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Le chanteur écossais Tom Walker s'en vient avec Leave a Light On. Le temps d'écouter le Vermontois Noah Kahan. The Great Divide sur le meilleur. La musique à haut avec Chuck qui souhaite un bon dimanche. Okay.

0: Ah, la fin de semaine comme ça, c'est tellement bon. Un vin qu'on a choisi, qu'on a pris la peine de regarder l'étiquette selon nos goûts. Mais est-ce que tu serais prêt à te faire conseiller un vin par l'intelligence artificielle? Eh bien, c'est le cas de 85% des Québécois qui ont répondu à une étude. Et ça monte à 90% chez les 45 ans et moins. On voit aussi que les Québécois, dans leur consommation, ben ont décidé de dépenser un peu plus pour des vins locaux québécois. On est prêt à déplier 37,65 $ pour un vin québécois en moyenne. Et on s'aperçoit aussi que 3 Québécois sur 4 ont remplacé un vin importé par un vin local depuis le début des tensions commerciales. On tente d'encourager les gens et le vin d'ici. Moi, je suis meilleur pour recommander de la musique. Ce qui s'en vient dans les prochaines minutes de Proclaimers.
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Le band Papa Roach est en prestation aujourd'hui au Warped Tour de Long Beach en Californie. Prennent un peu de soleil et s'en viennent au Québec par la suite avec un spectacle prévu le 31 juillet au Festival à Lévis et aux grandes fêtes de Rimouski prévues le 1er août, ce show-là. Donc, on aime bien Papa Roach au Québec, ça paraît. Ils viennent souvent faire des concerts ici et sont tout le temps bien, bien solides et ils s'en viennent avec leur prochaine chanson Wake Up Calling. Et juste avant Home de Philip Phillips, ce sera là.

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À venir la toute dernière de Talk, Time Machine s'en vient et une chanson de circonstance. Je suis en vacances de classe moyenne, c'est là dans les prochaines minutes. Le temps d'écouter la machine à se carrer. C'est sur le meilleur, la musique à haut. Tous les soirs.

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1: On va être dans la catégorie des chansons d'été, puis pas à peu près avec du Bob Marley qui s'en vient dans les prochaines minutes. Ça va tellement bien avec la journée qu'on a aujourd'hui en ce dimanche. Et Here, la dernière de Chris Stapleton avec Mumford & Sons, ça s'en vient à haut.
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Linkin Park s'en vient dans les prochaines minutes, le temps de plonger dans le grunge de Seattle des années 90 avec Nirvana qu'on écoute et I'm Not a Girl sur le meilleur de la musique à haut.

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Je m'appelle Mathieu Guimond, j'ai le plaisir de vous accompagner en ce dimanche soir avec le meilleur de la musique dans la Nadière sur au 103.5. Et on met des trucs dans votre agenda, notamment la semaine prochaine à l'église Saint-Antoine de la Valtrie. Jeudi, on vous propose le groupe En pièces détachées avec son hommage à la formation québécoise Corbeau. C'est 5 musiciens du centre du Québec qui vous proposent les grands classiques de cette formation qui a fait la pluie et le beau temps dans la musique québécoise dans les années 70 et au début des années 80. On fait les succès, mais aussi des trucs qui sont peut-être un petit peu moins connus dans la discographie de Corbeau. On survole également des pièces de la carrière solo de Marjo. Alors, vous voulez mettre la main sur les billets pour assister à ce spectacle-là où le meilleur du rock québécois sera en vedette. Rendez-vous sur chasse-galerie.ca pour plus de détails.

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Ça, ça fait partie des plaisirs de l'été d'assister à des spectacles qui sont présentés gratuitement aux quatre coins de la région. Et il y a des belles séries de spectacles durant tout l'été qui vous permettent de vivre ça, notamment du côté de Saint-Alphonse-Rodriguez, la municipalité qui vous présente sa série de spectacles les 12 jeudis sous les étoiles. Jeudi prochain, 30 juillet, on reçoit Twain Legacy, un hommage à la diva du country, la Canadienne Shania Twain. En première partie, Manon Bédard qui sera sur scène à compter de 19h. C'est un spectacle gratuit, c'est ça qui est le fun. Alors, on se donne rendez-vous cet été à Saint-Alphonse-Rodriguez pour les 12 jeudis sous les étoiles. 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
1: Je sais pas pour vous, mais moi, je trouve que la fin de semaine a passé super vite. Ben, c'est sûr, quand on est branché au meilleur de la musique dans la Naudière, ça passe vite sur au 103.5. Je m'appelle Mathieu Guimond. Un plaisir de passer ce dimanche soir en votre compagnie avec des propositions d'activités à faire pour vous en ce dimanche. On jette un coup d'œil aux activités qui s'en viennent un peu plus tard cette semaine dans la Naudière. On a des propositions à vous faire ce soir. Entre autres, tiens, on débute avec les soirées cinéma en plein air. C'est le Festival de la Naudière qui vous offre ça ce jeudi 30 juillet, 20h. Ça se passe à l'amphithéâtre Fernand Lindsay de Joliette. On vous propose ni plus ni moins que le film Le Fantôme de l'Opéra, grand classique s'il en est un. Alors, projection gratuite, vous apportez vos chaises. Ça se passe ce jeudi 30 juillet, 20h à l'amphithéâtre Fernand Lindsay de Joliette. Invitation au 103.5.

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2: Un jour on sera vieux et on se rappellera ce qu'on a fait de mieux, c'était de faire le choix.